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3: Il est 14h.

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3: Bonsoir à tous. Le Parti Socialiste lance ses universités d'été. Jusqu'à demain, les militants et les cadres du PS se réunissent dans le Loir-et-Cher, à Blois. Les contours de la primaire en octobre en vue de la présidentielle sont désormais connus. Mais François Hollande n'en sera pas. Il y a quelques minutes, l'ancien chef de l'État a indiqué qu'il ne souhaitait pas y participer.
4: J'ai jamais été favorable à cette procédure. Même quand j'y ai participé en 2011, c'est que j'en ai été victorieux. Pourquoi ? Parce que cette procédure par elle-même suscite plus de divisions que propose de rassemblement. Mais c'est vrai, quand il y a 3 millions de lecteurs qui viennent, c'était le cas en 2011, ça crée forcément une dynamique. Là, et quoi qu'on en pense, il y aura peut-être 10 fois moins de participants. Donc la primaire, non seulement risque de diviser, mais je peux comprendre ceux qui ne pensent pas comme moi, mais n'aura pas forcément la dynamique que nous avons connue à d'autres époques.
3: Pour l'instant, 4 candidats se lancent dans cette primaire. Raphaël Glucksmann, Ségolène Royal, Jérôme Guedje et Philippe Brun. Les incendies qui ont touché la Gironde, les Landes et le Var cet été ont coûté près de 500 millions d'euros. Selon un premier bilan de France Assureur, les dommages aux biens des particuliers représentent la grande majorité des dossiers, frais de relogement compris. Ce bilan dépasse très largement celui des incendies de l'été 2022. Près de 600 personnes tuées dans la crue au Népal. On compte aussi plus de 1900 disparus, parmi lesquels au moins 4 Français. Les opérations de sauvetage ont repris dans la zone sinistrée pour tenter de retrouver des survivants. L'Union européenne débloque 2 millions d'euros d'aide humanitaire. Le département des Pyrénées-Orientales va-t-il changer de nom ? Réponse aujourd'hui, après la consultation menée cet été par le département. 3 propositions, conserver le nom actuel des Pyrénées-Orientales ou bien changer pour Pyrénées-Catalanes ou pour Pyrénées-Méditerranée. Et puis le foot, le début ce soir de la deuxième journée de Ligue 1. Lille reçoit le Paris Saint-Germain à 20h45 au stade Pierre-Mauroy. Voilà pour l'info, excellente soirée.
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5: Bonjour à tous. La rentrée des classes se prépare. Ce sera à partir de mardi dans la plupart des établissements et dès lundi pour les enseignants. Et hier en Guadeloupe, les personnels de direction étaient rassemblés à Petit-Bourg. En Martinique, la mairie de Fort-de-France a fait le point aussi ce jeudi. 11 écoles de la ville ont connu des travaux pendant ces vacances. La municipalité a promis de renforcer la sécurité près des établissements. Et puis en Guyane, les enseignants contractuels sont eux en formation toute cette semaine à Cayenne avant de faire leur début dès mardi.

0: Et le syndicat SE-UNSA, lui, dénonce des postes qui ne sont toujours pas pourvus et des enseignants qui ne connaissent pas encore leur affectation. Le syndicat a aussi pointé hier le mauvais état de certains établissements et demandé l'instauration d'un protocole forte chaleur dans le territoire. Un homme blessé lors d'un braquage hier à Basse-Terre en Guadeloupe. Un vendeur de poissons agressé par deux individus armés qui voulaient lui voler sa chaîne en or. Une enquête est ouverte, plein d'interpellations signalées pour le moment. Et toujours en Guadeloupe, un homme avait été tué par balle au gosier mercredi soir. Les circonstances de l'homicide restent encore à déterminer. La victime n'a pas encore été identifiée. L'archipel a déjà enregistré 26 homicides depuis le début de l'année. Une mobilisation sur la gestion des déchets prévue lundi en Martinique par le Comité citoyen du Sud. Il dénonce un problème d'organisation lié au tri après les changements mis en place il y a 2 mois. La communauté d'agglomération de l'Espace Sud a fait le point hier sur ces problèmes et appelle à renforcer l'information et la communication autour du tri. L'intercommunalité promet une amélioration du ramassage dans les prochains mois. Et puis on attend une dégradation du temps ce week-end avec le passage d'une nouvelle onde tropicale au nord des Antilles. La tempête tropicale Dolly est encore à plus de 1600 km à l'est et elle doit se renforcer à son approche des petites Antilles. On attend surtout des pluies assez marquées et des orages à partir de demain après-midi en Guadeloupe surtout, mais aussi en Martinique. Voilà pour l'essentiel de l'actualité. Bonne journée.
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4: 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Bonsoir à tous. À la une de l'actu, des éducateurs de parapente positifs aux stupéfiants. Ça n'est pas très rassurant. Contrôle mené à Saint-Leu. Les services de l'État ont contrôlé plus de 30 personnes au total. 5 éducateurs ont donc été testés positifs. Des sanctions administratives et pénales seront prises à leur encontre. Le syndicat des professionnels des activités de loisirs réagit. Pour lui, ces 5 cas ne sont pas représentatifs de l'ensemble des professionnels qui connaissent bien les règles. Sébastien Le Cornu veut lancer un choc de reconstruction à Mayotte. Le Premier ministre a achevé hier sa visite sur l'archipel plus d'un an et demi après le passage du cyclone Chido. Il a ainsi indiqué que l'État accorderait une plus grande proportion d'avances financières aux collectivités. Sébastien Le Cornu a aussi assuré qu'il espérait que des opérations de reconstruction démarrent d'ici le mois de février. Ils ont été mis à l'honneur ce matin, cérémonie de fin de formation pour les futurs policiers réunionnais. Ils seront 23 à rejoindre leur première affectation au sein des 4 commissariats du département dans les prochains jours. À Saint-Paul, les obsèques demain de Kevin Rivière, dont le corps a été retrouvé mi-août, 5 ans après sa disparition. Tous ceux qui souhaitent lui rendre hommage peuvent se rendre à la veillée qui a débuté ce matin au centre funéraire de l'étang Saint-Paul. Le coup d'envoi de 6 mois d'autorisation et avec de nouvelles règles, la pêche bichique ouvre aujourd'hui à La Réunion. Un nouvel arrêté réglemente cette année la pêche des alevins. Il prend en compte notamment le calendrier lunaire. Des règles plus strictes de pêche sont également mises en place autour des zones de pêche ou du nombre de vouves. Elles sont destinées à stabiliser la population des cabots boucherondes. Et puis si vous aimez les jeux d'argent, c'est à Sainte-Marie qu'il faut aller en ce moment. Après 2 gagnants à l'Euromillion et à MyMillion dans la commune en quelques semaines, un couple a cette fois remporté le jackpot au cash. Arrêtés par hasard devant un point de vente, ils ont remporté 100 000 euros en quelques minutes. De quoi finir l'été forcément sur une excellente nouvelle. Voilà pour l'actu, je vous souhaite une excellente fin de journée. À notre écoute.
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1: Bonjour, quoi de beau à la télé pour cette soirée du 28 août sur TF1, le grand concours divertissement. Le grand concours fait sa rentrée en fanfare avec Arthur et une pléiade de stars. Pour cette soirée spéciale, le plateau se transforme en arène avec Christophe Beaugrand, François Berléand, Boudère ou encore Camille Serre. Sur France 3, Corsou, Mezzou Mezzou, un soir au Vélodrome avec Patrick Fiori, concert. Les plus belles voix corses débarquent à Marseille pour rencontrer les grands noms de la chanson française. Un spectacle hors norme avec 5000 choristes. Sur W9, Enquête d'Action Magazine. Sur M6, Arnaque Magazine présenté par Julien Courbet sur le thème Vacances, attention aux pièges. Sur France 2, À l'instinct, série. Sur Gulli, Boule et Bill, film avec Franck Dubosc et Marina Foïs. Tout commence à la SPA, un jeune cocker se morfond dans sa cage. Soudain apparaît un petit garçon aussi roux que lui, qui se ressemble, s'assemble, c'est le coup de foudre. Et puis sur France 4, La guerre est déclarée, film réalisé par Valérie Donzelli. Très belle soirée télé à tous.

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